céleste, dont l'objectif premier est de nous élever afin d'atteindre à nouveau un paradis oublié. Retrouver cette lumière perdue, tel est le souhait de nos artistes, de nous faire à nouveau briller en réanimant notre étincelle de vie qui fait de nous des êtres de lumière unique. La lumière, justement, et en premier lieu celle du soleil, a fasciné l'homme depuis ses origines. Elle fut à ce titre la matrice des principales religions de l'Égypte ancienne au catholicisme. Noël, d'ailleurs, ne signifie-t-il pas nouvelle lumière, tout comme la fête de la Chandeleur dont les crêpes renvoient directement au disque solaire, et enfin à la Sainte Eucharistie dont l'hostie élevée sur le calice symbolise si justement le soleil sur la barque de Charon.

Debout, la mère de douleur se tenait en larmes près de la croix où pendait son fils. Voici le texte traduit en français du premier verset du Stabat Mater dont vous écoutiez ici la version de Domenico Scarlatti. Stabat Mater à 10 voix interprété par l'ensemble William Byrd, placé sous la direction de Graham O'Reilly. Bien sûr, ce texte du Stabat a été mis en musique par de nombreux compositeurs. Revenons à nos thèmes de l'incandescence et interrogeons-nous. D'où vient cette lumière et que symbolise-t-elle dans la musique? Elle n'est pas cause, mais bel et bien conséquence d'une combustion qui n'est autre chose que transformation. Pensez, le candélabre brûle, il se consume pour éclairer. Et une énergie lui est nécessaire pour que de la noire obscurité apparaisse la blanche clarté dont il est l'artefact. Or, chandelle, candélabre, autant de substantifs dont la racine est identique, candidus, à savoir blanc. Au premier degré, et plus loin, pur et sans tache. Pourquoi avoir choisi ce qualificatif pour décrire la lumière? Tout s'éclaire justement si nous considérons qu'elle est à la fois l'alpha et l'oméga. Préexistant à tout, elle est le principe originel dont tout est issu et sans qui rien ne serait. Et en même temps, elle est l'aboutissement ultime, ce vers quoi nous cherchons tous à tendre, la lux eterna, la lumière éternelle, autrement dit notre paradis, notre paix intérieure, notre accomplissement. La première parole dans la Genèse prend alors tout son sens, fiat lux, que la lumière soit. Non seulement sans la lumière, rien n'est possible, mais elle est également d'essence divine, puisqu'elle procède de lui.

Un glaive transperça son âme, gémissante, affligée et toute désolée. Oh, combien triste et affligée fut cette mère bénie d'un fils unique! Elle gémissait et soupirait, pieuse mère, en voyant les peines de son divin fils. Quel homme ne pleurerait en voyant la mère du Christ en un tel supplice? Voici le texte, toujours traduit en français, du numéro 2 du Stabat Mater de Domenico Scarlatti que vous venez d'entendre, dans une interprétation de l'ensemble William Byrd, un des grands ensembles spécialisés en musique ancienne au niveau européen, ensemble William Byrd placé sous la direction de Graham O'Reilly. L'incandescence de notre âme serait donc ainsi un chemin vers la transfiguration. L'incandescence signifie littéralement devenir blanc, donc de facto, par rapport à ce que nous venons de dire, briller. Autrement dit, émettre de la lumière par le biais d'une combustion. La parabole devient alors évidente. Ce qui est valable pour le métal est applicable à nous-mêmes et à notre âme dont nous sommes les forgerons. L'incandescence est ainsi cette métamorphose, cette transformation nécessaire pour revenir à notre blancheur primitive perdue, c'est-à-dire un retour à la pureté originelle. Dès lors, la chute d'Adam et Ève pourrait être comparée au passage de la lumière éternelle à de fausses lumières, celles émises justement par d'autres flammes, les flammes de l'enfer. L'homme serait ainsi ébloui par un leurre ressemblant très fortement à la lux eterna, à la lumière éternelle, mais qui est en fait tout le contraire, puisqu'il s'agit du scintillement de ses propres passions qu'il enchaîne et dont il ne peut se libérer. L'homme déchu, perdu, est alors aveuglé par cette fausse lumière intérieure qui alimente le foyer de ses désirs par lesquels il se laisse gouverner. Or, de ce brasier qui n'est autre que notre propre enfer intérieur, ne peut sortir aucune lumière, tel un corps noir absorbant tout rayonnement.

Qui pourrait sans tristesse contempler la mère du Christ s'affligeant avec son fils ? Pour les péchés de son peuple, elle le voyait livré aux tourments et déchiré par les fouets. Elle voyait ce doux fils mourant, délaissé, rendre son âme. Voici le texte, toujours traduit en français, du numéro 3 du Stabat Mater, dans la version de Domenico Scarlatti, que vous avez pu entendre interprété par l'ensemble William Byrd, placé sous la direction de Graham O'Reilly. Et vous êtes toujours à l'écoute d'Accent 4 et de l'opus 68 de La Voix des Anges, traitant du thème justement de l'incandescence à travers la musique. Ce passage, cette chute dans les ténèbres dont nous venons de parler, est néanmoins une nécessité. Car pour se remettre à briller et devenir incandescente, notre âme doit d'abord se consumer, avec pour seul combustible nos propres passions. Les étapes sont alors similaires à l'alchimie. Puisque d'un état noir de repos, le métal chauffé passe par l'incandescence au rouge pour être enfin chauffé à blanc, comme le dit si justement l'expression du langage courant. La métamorphose est alors enfin possible, et tel le Christ dans sa transfiguration, nous redevenons des êtres de lumière. C'est alors que l'expression « consumatus est » prononcée sur la croix au moment fatidique et précis de la mort en ce monde du Christ prend tout son sens. Tout est consommé, ce qui signifie que tout le combustible est consommé, que la transformation est arrivée à son terme et que le Christ peut alors retourner au Père. Et c'est exactement à cette scène que nous assistons lorsque nous entendons le Stabat Mater, puisque toute l'histoire, tout le contenu du Stabat Mater correspond justement à cette crucifixion et à cette transformation du Christ sur le Golgotha.

Ô mère source d'amour, faites-moi sentir la violence de vos douleurs, afin que je pleure avec vous. Faites que mon cœur s'embrase d'amour pour le Christ mon Dieu, afin que je puisse lui plaire. Voici le texte du numéro 4 du Stabat Mater, mis en musique par Domenico Scarlatti dans une version à 10 voix, son chef-d'œuvre, interprété par l'ensemble William Byrd, qui était placé sous la direction de Graham O'Reilly. Aborder notre incandescence, c'est évoquer cette métamorphose, cette transfiguration exceptionnelle qui nous fait passer des flammes de notre enfer terrestre à la scintillante et blanche lumière d'un paradis perdu, qui nous fait briller à nouveau pour l'éternité. Le catholicisme fixa ce passage sur le Golgotha au moment même de la crucifixion, qui n'est en aucun cas une fin, mais un retour. À ce titre, le texte du Stabat Mater correspond précisément à cette situation dont il est l'émanation, car de cette douleur immense et pénétrante de voir son fils mourir sur la croix, tel le glaive transperçant, per transivit gladius, naît l'attente du retour au paradis, quando corpus morietur, fac ut anime donetur paradisi gloria.

Ô Sainte Mère, fixez les plaies du crucifié fortement en mon cœur. De votre Fils blessé, qui a daigné souffrir pour moi, partagez les peines avec moi. Texte du numéro 5 du Stabat Mater de Domenico Scarlatti à Divois, que vous avez pu entendre dans l'interprétation donnée par l'ensemble William Byrd, placé sous la direction de Graham O'Reilly. Entre ombre et mystère. Cela pourrait paraître assez incroyable qu'au XXIe siècle encore, de très vastes zones d'ombre, devrions-nous dire, puissent exister autour de la vie de l'un des grands compositeurs du XVIIIe siècle.

siècle que fut Domenico Scarlatti. Pourtant, et à titre d'exemple, seul son Miserere nous est parvenu en partition autographe, la majorité de ses œuvres ayant été détruites lors du tremblement de terre de Lisbonne en 1755. Néanmoins, les recherches musicologiques découpent traditionnellement son existence en deux parties distinctes. Les années italiennes et portugaises d'une part, années qui sont consacrées essentiellement à la composition vocale profane et sacrée, et à partir de 1729, les années espagnoles, qui donnent naissance à ses chefs-d'œuvre pour clavier, c'est-à-dire les sonates, qui firent la célébrité et la postérité du compositeur jusqu'à aujourd'hui. Le présent Stabat Mater fut vraisemblablement composé en 1729, donc lors de sa première époque, pour la chapelle Giulia du Vatican.

faites-moi avec vous pieusement pleurer, et tant que je vivrai, compatir au crucifié. Texte du numéro 6 du Stabat Mater, mis en musique ici par Dominikos Karlati pour chœur à 10 voix et basse continue, et interprété par l'ensemble William Byrd, placé sous la direction de Graham O'Reilly. Ce Stabat Mater est donc le chef-d'œuvre de musique sacrée de Domenico Scarlatti. Et il s'agit d'une musique sacrée de tradition. En effet, l'ensemble du corpus de musique sacrée de Domenico Scarlatti ne présente qu'un intérêt somme toute assez limité. Empreint de conservatisme et de références palestriniennes, il ne présente ni originalité, ni vision dramatique ou renouvellement. En revanche, son Stabat Mater, considéré à juste titre comme son chef-d'œuvre, tient une place tout à fait particulière. Dans ce dernier, nous ressentons les influences de trois Stabat antérieurs, que sont celui de Alessandro Scarlatti, son père, de Pergolèse, et enfin, voire peut-être surtout, de celui d'Agostini Stefani.

Je veux me tenir avec vous près de la croix et m'unir à vous dans votre deuil. Ô Vierge illustre entre les vierges, ne soyez point dure pour moi. Laissez-moi pleurer avec vous. Faites que je porte en moi la mort du Christ, que je partage ses douleurs et vénère ses plaies. Faites que, blessé de ses blessures, je sois enivré de la croix et du sang de votre Fils. Texte du numéro 7 du Stabat Mater de Domenico Scarlatti, interprété ici par l'ensemble William Byrd, placé sous la direction de Graham O'Reilly. Outre l'aspect traditionnel de cette œuvre, il faut également y voir une architecture vocale exceptionnelle. Il s'agit de la première qualité indiscutable de l'œuvre, qui en fait tant sa richesse que sa complexité. Écrite pour 10 voix, c'est-à-dire 2 chœurs à 5 voix avec 2 sopranos alto, ténor et basse, elle explore toutes les combinaisons possibles, les 10 voix n'étant pas traitées, comme à la Renaissance, comme un double chœur, mais bel et bien comme 10 entités radicalement indépendantes, 10 personnages d'opéra à part entière, qui discourent sans hiérarchie spécifique. Et justement, la seconde caractéristique de l'œuvre est cette texture opératique, cet équilibre si savamment dosé entre référence au style ancien et recherche du mouvement baroque. Scarlatti, dans certains numéros, nous entraîne ainsi dans un tourbillon opératique incroyable, les flammes de l'enfer dansant devant nos yeux, notamment dans l'Inflammatus.

Inflammatus que vous venez d'entendre du Stabat Mater de Domenico Scarlatti, puissais-je n'être pas consumé par les flammes et être défendu par vous, ô Vierge, au jour du jugement? Ô Christ, quand il faudra quitter la terre, donnez-moi, par votre mère, de parvenir à la palme de la victoire. Il s'agissait du texte chanté du numéro 8 du Stabat Mater de Domenico Scarlatti, dans une version dirigée par Graham O'Reilly avec l'ensemble William Byrd. Pour terminer, le Stabat Mater, rappelons-le, est une séquence composée au XIIIe siècle et attribuée au franciscain Jacopone da Todi. Exclue de la liturgie par le Concile de Trente, elle fut réintégrée en 1727, devenant la cinquième et dernière séquence autorisée par Rome. Elle est associée à la fête de Notre-Dame des Douleurs qui a lieu chaque année le 15 septembre. Ce texte, au potentiel dramatique intense, signale une nouvelle forme de piété. Une forme de piété plus émotive et démonstrative qui se fait jour à la fin du Moyen-Âge. Elle fut une source d'inspiration très importante pour l'ensemble des arts, et notamment pour la musique.

Quand mourra mon corps, faites qu'à mon âme soit accordée la gloire du paradis. Ainsi soit-il. Il s'agissait des derniers numéros du Stabat Mater dans la version écrite par Domenico Scarlatti, version à 10 voix que nous venons d'écouter dans son intégralité. Il s'agissait de l'interprétation de Graham O'Reilly et de son ensemble, l'ensemble William Byrd. Chères auditrices, chers auditeurs, nous voici donc arrivés au terme de la première partie de notre émission Incandescence. L'opus suivant, l'opus 69 de La Voix des Anges, émission originale proposée par Cyril Palot, sera consacré au second volet, et ainsi plus particulièrement au Te Deum de Félix Mendelssohn, qui sera mis en pendant du présent Stabat Mater de Domenico Scarlatti. 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En complément de programme, je vous propose de débuter une écoute, l'écoute de l'intégrale de l'œuvre de musique sacrée d'un compositeur du Liechtenstein, à savoir Josef Rheinberger, illustre compositeur de la fin du XIXe siècle, qui fit l'objet d'une très belle rétrospective et d'une très belle intégrale discographique pour le label Carus. Le premier volume, édité en 2015, comprend la messe en mi bémol majeur, opus 109, interprété par le Kammerchor de Stuttgart, placé sous la direction de Friedrich Brenius.

Après cette très belle messe opus 109 de Joseph Rheinberger, interprétée par le Kammerchor de Stuttgart, placé sous la direction de Friedrich Brenius, vous pourrez entendre l'opus 35 en langue allemande, Wie lieblich sind deine Wohnungen, suivi par le somptueux Stabat Mater opus 138 pour chœur et ensemble à cordes, et enfin les cinq hymnes opus 140 qui se dénomment respectivement Tribulationes, Dextera Domini, Eripeme, Ave Regina et Angelis Suis, toujours interprétés par le Kammerchor de Stuttgart placé sous la direction de Friedrich Brenius, un disque Carousse.

Chères auditrices, chers auditeurs, après avoir entendu ces 5 hymnes opus 140 de Josef Rheinberger, nous voici arrivés au terme de l'opus 68 de La Voix des Anges, premier volet de la thématique incandescence. J'aurai le plaisir de vous retrouver très bientôt pour l'opus 69 et le second volet de cette thématique. D'ici là, n'hésitez pas à retrouver nos émissions au podcast sur www.oc-colmar.eu. Et très belle continuation sur les ondes d'Accent 4.

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1: Chers amis auditeurs, bienvenue dans cette nouvelle série de Bout de ficelle. J'ai choisi cette année de vous faire entendre 54 compositeurs différents, et différents aussi de tous ceux qu'on a pu entendre jusque-là. Voilà qui va nous permettre de découvrir des noms moins célèbres, mais pas moins séduisants pour autant. Un même compositeur étant rarement à la fois le premier et le meilleur dans un jour nouveau, on peut en effet apprécier, à côté de la beauté flamboyante des zéniths, le charme plus discret des levants. Cette focalisation sur des œuvres à vocation plus historique qu'apothéotique m'a permis de les relier par le fil rouge de la chronologie, ce qui n'empêchera pas d'autres nœuds plus originaux. Les 9 émissions de cette saison vont donc suivre des tranches d'histoire de 40 ans d'épaisseur en moyenne, et l'uniformité temporelle de chaque tranche sera compensée par la diversité systématique des 6 genres qui s'y succéderont.

C'était la canzonetta de Purim, extraite du CD intitulé « L'Historia de Purim, musique et poésie des Juifs en Italie à la Renaissance ». Purim est une fête juive qui commémore les événements relatés dans le livre biblique d'Esther, à savoir la façon dont la reine judéenne Esther, l'épouse du roi perse Xerxès Ier au 5e siècle avant l'ère commune, a déjoué un terrible massacre planifié à l'encontre des Juifs par le vizir antisémite Haman. Par sa date et ses manifestations festives, Purim peut être considéré comme le carnaval juif, et son répertoire poético-musical en Italie du Nord au XVIe siècle associe des genres allant de pièces liturgiques ou dévotionnelles à des chansons et danses profanes. Si vous ajoutez à cela le fait que, comme d'autres grands moments heureux de la vie, cette fête réunissait volontiers juifs et chrétiens, et cet autre fait que l'Italie du Nord, le berceau des Italikim, accueillait aussi des Ashkénazes et des Séfarades venus d'Allemagne, de France, du Portugal, d'Espagne, d'Italie du Sud, du Levant, et parlant donc l'hébreu, l'italien, le yiddish et le judéo-espagnol, vous aurez une idée de la richesse et de la complexité de ce répertoire. Si de nombreux textes ont survécu, il n'existe en revanche aucune partition. Du fait que cette musique était pour une bonne part improvisée et que les modèles de base étaient trop connus pour qu'on ait eu l'idée de les fixer sur papier. C'est donc en se référant au répertoire conservé de chansons et de danses italiennes contemporaines que l'ensemble Lucidarium est parvenu à reconstituer cette Historia de Purim. En voici trois nouveaux extraits. Un, des bribes de l'histoire de Purim, dans une alternance de la version a cappella en hébreu et de son adaptation en italien accompagnée et ponctuée d'instruments. Deux, un nouveau chant en hébreu a cappella, un extrait de la Haggadah, le guide qui règle les cérémonies commémorant la sortie d'Égypte. Et enfin, 3. Fuji, Fuji, Fuji, une chanson qui, née à Mantoue, d'où son nom de Mantovana, a essaimé dans toute l'Europe, via la Moldau de Smetana, merci Max Dosolm, avant de devenir l'hymne national israélien.

C'était quatre extraits de l'Historia de Poulim, un CD réalisé par l'ensemble Lucidarium pour le label K617. L'Italie du Nord fit si bon accueil aux Juifs chassés de partout ailleurs au XVIe siècle qu'elle finit par adopter elle-même une attitude ségrégationniste à leur égard, en les parquant sur une île anciennement affectée à une fonderie de cuivre, ce qui se dit « ghetto » en italien. Pendant que les Juifs de Venise fêtaient Purim dans leur « nuovo ghetto », les chrétiens de la Sérénissime allaient écouter le célèbre Giovanni Gabrielli, le titulaire des orgues de l'église Saint-Marc de 1585 à sa mort en 1612. Giovanni était tellement attaché à San Marco que sa production musicale comprend presque exclusivement des œuvres religieuses, des pièces pour orgue, de grands motets pour voix avec ou sans instrument, et enfin des canzones et sonates pour ensembles purement instrumentaux. Ces dernières sont d'éclatantes musiques de fête, utilisant des cornets à bouquins, des trombones, des bassons et des cordes, répartis sur les différentes tribunes de San Marco, dans une passionnante recherche de spatialisation sonore. Elles apparaissent dans deux volumes. Les Sinfonies sacrées de 1597, qui comprennent aussi des motets, et les Canzoni e Sonate de 1615. Je vous propose d'écouter quatre extraits instrumentaux des Symphonies sacrées de 1597, interprétés par les cuivres du London Symphony Orchestra que dirige Eric Quies. Une sonate à 12 voix, puis trois canzones, une à 8 voix, entre 2 à 12. Vous apprécierez les caractéristiques du style appelé concertato, lequel se plaît à opposer, concertare, des couleurs différentes, des nuances contrastées, ainsi que des versions simples et ornées de la même riche polyphonie.

C'était quatre extraits des symphonies sacrées de 1597 de Giovanni Gabrielli, enregistrés pour LSO Live par Eric Quies et les cuivres du London Symphony Orchestra. Au tournant du XVIIe siècle, l'Italie était une étape incontournable pour tout musicien européen un tant soit peu ambitieux. Né 6 ans après Giovanni Gabrielli, le compositeur et luthiste anglais John Dowland n'échappe pas à la règle puisqu'on le trouve à Venise en 1595. S'il a aussi écrit des pièces pour luth seule, des danses pour quintette de viol et quelques chants de dévotion, Dowland est surtout connu pour ses airs au luth à 4 voix. Il en a publié 3 livres en 1597, 1600 et 1603 dans un format original permettant aux 4 chanteurs de lire la même partition autour d'une petite table carrée. Le soprano a devant lui une double page. Sur la page de gauche, sa propre partie de cantus au-dessus de la tablature de luth, ce qui lui permet de chanter seul en s'accompagnant. Sur la page de droite, les parties de ténor à côté de celle de soprano, de basse sur le côté et d'alto en face de lui, qui peuvent être chantées ou jouées par des viols. Comme Dowland est un pionnier dans l'art de la chanson anglaise au luth, on va l'entendre avec la voix d'un interprète qui fut le pionnier dans l'art du chant anglais. Alfred Deller, le premier chanteur qui a remis à l'honneur la voix de contre-ténor et qui l'a utilisée avec ce souci de coller au texte qui caractérise déjà l'écriture de Dowland. Le CD de Banquo Classics faisant place à d'autres compositeurs anglais de la même époque, sur les 7 songs or airs que vous allez entendre à présent, les 4 premiers seront de Dowland, What If I Never Speed, Shall I Sue, Come Again and Wilt Thou Unkind, et les 3 suivants de Thomas Campion, Care Charming Sleep, Philip Rossiter, When Laura Smiles, et Thomas Morley, Will Ye Buy a Fine Dog. Alfred Deller y est accompagné par Desmond de Prey au luth et à la viole de gambe, ainsi que par George Malcolm au clavecin.

C'était « Songs and Airs de Dowland, Campion, Rossiter et Morley », enregistré en 1958 par le contre-ténor Alfred Deller. Notre compositeur suivant est né la même année que Dowland, 1563, et c'est aussi un novateur. Il s'agit de Jehan Titlouse, le fondateur de l'école d'orgue française. Sa carrière se résume à ses postes d'organiste et de chanoine à la cathédrale Notre-Dame de Rouen, où il est inhumé. Titlouse était comme Bach un expert en facture d'orgue. C'était aussi un écrivain apprécié pour ses poèmes et sa correspondance, notamment avec le père Marin Mersenne, avec qui il a échangé sur des sujets théoriques tels que les modes, le tempérament, l'acoustique, les cloches, la notation musicale, les procédés compositionnels, etc. Si on a retrouvé récemment, en 2016, quatre messes de lui, son œuvre concerne essentiellement deux recueils de pièces pour orgue, publiés respectivement en 1623 et 1626. Les hymnes de l'Église pour toucher sur l'orgue, avec les fugues et recherches sur leur plein chant, et le Magnificat ou Cantique de la Vierge pour toucher sur l'orgue suivant les huit tons de l'Église. Dans ces hymnes et cantiques, les organistes étaient en effet censés intervenir en alternance avec le chœur. Un verset chanté par le chœur, un verset joué à l'orgue, improvisé ou écrit sur le motif de plan chant correspondant. Et Titlouse emploie à cet exercice ce qu'il appelle des recherches, ricercari, c'est-à-dire des variations polyphoniques sur ce motif. Je vous propose d'écouter, interprété par Robert Bates pour le label Loft, les six versets impairs du Magnificat dans le quatrième ton, puis les deux premiers des quatre versets impairs de l'hymne Ave Maris Stella.

C'était de Jeux en Tite Louse, 6 versets de Magnificat et 2 versets de l'hymne Ave Maristella, interprétés à l'orgue par Robert Bates. Tout en restant dans le domaine de la musique religieuse française, nous allons à présent faire un saut de 50 ans en avant pour rencontrer un autre novateur, Marc-Antoine Charpentier. S'il est resté dans l'ombre pendant 250 ans, le plus grand musicien du grand siècle a refait surface à partir de 1953 jusqu'à être aujourd'hui le compositeur baroque français le plus enregistré et le plus joué au concert. Sa discrétion à son époque tient sans doute à l'attitude de Lully qui, en monopolisant, sous autorité royale, le domaine de l'opéra, l'amena à s'investir essentiellement dans la musique religieuse. Lui aussi s'est formé en Italie. Et en choisissant pour maître Giacomo Carissimi, le créateur de l'oratorio à Rome, il put introduire ce genre à Paris et créer son équivalent français. On lui doit ainsi 34 histoires sacrées ou motets dramatiques, dont une Historia Esther, qui n'est autre que notre Historia de Purim. Mais comme vous allez entendre un oratorio tout à l'heure, et comme l'œuvre religieuse vocale de Charpentier comprend aussi 11 messes, 140 autres œuvres liturgiques, 84 psaumes et 173 motets non dramatiques, je vous propose d'écouter deux extraits de sa messe à quatre chœurs. Conçue en 1670 sur le modèle du style polychoral romain, cette messe, restée unique en son genre dans le répertoire français, sollicite, outre ses quatre chœurs à quatre voix mixtes, 20 solistes, 4 groupes de cordes en doublure instrumentale et 4 groupes de continuos, chacun avec son orgue propre. En voici le Gloria et le Credo, dans l'interprétation de l'ensemble Correspondance dirigé par Sébastien Dossé, un CD Harmonia Mundi.

C'était le Credo et le Gloria de la messe à quatre chœurs de Marc-Antoine Charpentier, interprété par Sébastien Dossé et son ensemble Correspondance. Nous allons passer à présent du créateur de l'oratorio français à un compositeur d'oratorio italien, Michelangelo Falvetti, dont on sait peu de choses, sinon qu'il est né un an après Charpentier en Sicile et qu'il fut maître de chapelle à Palerme puis à Messine. C'est là qu'il écrivit en 1682 un dialogue à cinq voix et cinq instruments intitulé « Il diluvio universale », le déluge. Les cinq voix sont soprano, contralto, contre-ténor, ténor et basse. Quant aux cinq instruments, la partition ne mentionne que des clés, mais l'effectif de la cathédrale de Messine en 1682 désigne des violons, des viols, un archiluth, un trombone et un orgue. Sans oublier bien sûr l'indispensable chœur. Le choix du sujet, la punition divine suite à la désobéissance humaine, n'est sans doute pas étranger à la récente histoire locale, à savoir la punition espagnole suite à une rébellion sicilienne. Les voix concernent trois personnages bibliques, Dieu, basse, Noé, ténor et son épouse Rad, soprano, trois allégories, la justice divine, contralto, la nature humaine, soprano, et la mort, contre-ténor, et trois éléments, la terre, basse, le feu, ténor, et l'eau, soprano. Conformément à l'usage de l'époque, la musique alterne récitatif ou arioso pour les sections narratives, et air avec ritournelle instrumentale pour les passages lyriques et méditatifs. Je vous propose d'écouter l'ensemble de l'acte 3 consacré au déluge. Vous entendrez d'abord une symphonie de tempête avec les appels au secours d'un cœur divisé. Puis apparaît la mort, prête à un triomphe mémorable. Suit un cœur d'agonie, fauché par la mort au milieu d'un mot. Après avoir imploré en vain la pitié de la mort, la nature humaine reconnaît sa faute et accepte son destin. Un cœur atteste alors le naufrage du monde, et la mort célèbre sa victoire dans une folle tarentelle. Une œuvre irrésistible, surtout dans la version de Leonardo García Alarcón et de sa Cappella Mediterranea, enregistrée pour Ambronay en 2010.

0: C'était un extrait du Déluge, il Diluvio Universale, de Michelangelo Falvetti, avec Fabian Schoffrin, contre-ténor, Caroline Venant, soprano, le chœur de chambre de Namur et la Capella Mediterranea de Leonardo Garcia Alarcón.
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1: Nous sommes là.
2: Il est 7h.
1: Bonjour, on est de bonne humeur, évidemment, comme tous les jours, dans votre tempo matin avec toute l'équipe. Nous vous accompagnons jusqu'à 10h. Beaucoup de musique classique, bien sûr. Et chaque jour, 7h, 8h, l'info en plus avec Anne-Valérie Walter. Ça va ? Bonjour Anne-Valérie.
3: Bonjour Laurent.
4: Alors c'est la dernière semaine avant la pause estivale où nous allons ensemble relire l'agenda du jour, 22 juin 1936 aujourd'hui.
3: Oui, c'est la naissance de Hermeto Pascolal à Arapiraca, état d'Alagoas, dans le nord-est brésilien.
4: Parlez bien le brésilien, incroyable.
3: J'ai fait un petit voyage en ma jeunesse. Et mort le 13 septembre 2025 à Rio de Janeiro. C'est un musicien brésilien, compositeur et multi-instrumentiste. À 10 ans, il commence à jouer de la flûte et de l'accordéon et se produit rapidement en duo avec son frère aîné, José Neto. En 1950, la famille déménage à Recife, où les deux frères jouent ensemble de l'accordéon pour les radios locales. La carrière d'Hermeto Pascoal débute réellement en 1964 lorsqu'il participe comme musicien à plusieurs enregistrements de musique brésilienne. Ses albums créent de nouvelles tendances qui vont avoir une grande influence sur le jazz brésilien post-bossa. Alors Pascoal commence à être connu internationalement après que Miles Davis l'a invité en 1970 à participer à l'album enregistré en studio live Evil, dans lequel il joue plusieurs de ses propres compositions.
4: Ah, forcément, ça aide hein, si Miles Davis vous invite.
3: Ah oui, une grande signature. Il participe à plusieurs festivals en France comme Jazz in Marciac. En 2019, il remporte un Latin Grammy Award. C'est un musicien et compositeur prolifique qui transcende toute tentative de catégorisation.
4: Alors justement, oui, c'est vrai, il utilise des instruments de musique qu'on n'utilise vraiment pas beaucoup.
3: Hein. Oui, tout à fait. Comme des théières, des jouets d'enfants, des boîtes en plastique, des objets trouvés ici ou là, voire, mais sans leur faire du mal, des animaux vivants. Il emploie la nature comme base de ses compositions, comme dans Musica do Lagoa, où les musiciens immergés dans un lagon font des bulles et jouent de la flûte. C'est un soliste énergique et virtuose qui peut jouer avec facilité de n'importe quel instrument. Les instruments à clavier, le bandoneon, le saxophone, la guitare, la flûte, divers cuivres, les percussions et divers instruments folkloriques. Alors, lors d'une émission télévisée brésilienne en 1999, il chante dans une tasse, la bouche partiellement immergée dans l'eau. Compositeur prolifique, il devient célèbre grâce à son projet Calendario do Som, dans lequel il compose une chanson par jour, afin que tout le monde en ait une pour son anniversaire.
4: Voilà une bonne idée.
3: Alors, connu sous le nom, sous les différents noms, O Bruxo, le sorcier, O Mago, le magicien, ou O Campeão, le champion, Hermeto Pascoal est albinos. Il vit avec sa femme Aline Morena dans la ville natale de cette dernière, Curitiba, jusqu'à sa mort le 13 septembre 2025.
4: Voilà l'hommage rendu à ce Brésilien connu sur la planète entière qui était né le 22 juin 1936, que l'on va écouter évidemment. Merci Anne-Valérie.
3: Merci à vous Laurent.
1: Et voici donc le Brésil dans votre tempo matin.

Il a œuvré pour la musique brésilienne, musicien brésilien, compositeur et multi-instrumentiste. Il est né le 22 juin 1936, c'est donc son anniversaire aujourd'hui. Je veux parler de Hermeto Pascoal, qui est à l'honneur ce matin dans Tempo Matin.

0: succès lors de sa première interprétation publique d'un concerto. C'était un concerto de Viotti. Il n'a que 9 ans et à partir de là, il commence une très jolie carrière qui l'emmènera notamment à Paris où il deviendra directeur de l'opéra de Paris. Charles-Auguste de Berlioz à découvrir. Oui, parce qu'on est comme ça, Accent 4. On adore de temps en temps vous surprendre dans la programmation musicale et sortir un peu des chemins habituels des programmes de salles de concert.
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0: bourgeois numéro 2, pour être précis, en fa majeur, BWV 1047. C'est l'été, enfin presque. Sur Accent 4, il y aura de nouveaux programmes à partir de lundi de la semaine prochaine, vos programmes d'été. Et en attendant, vous pouvez continuer entre 9h et 10h à réaliser la programmation musicale. C'était la grande nouveauté cette année. C'est vous qui prenez les rênes de la programmation musicale entre 9h et 10h sur Accent 4. Et il reste de la place pour aujourd'hui. Il suffit de nous envoyer un mail à l'adresse contact@accent4.com. Vous nous dites ce que vous avez envie d'entendre comme compositeur, comme orchestre, comme chef d'orchestre, comme soliste. C'est totalement ouvert et libre, donc n'hésitez pas. Vous pouvez aussi nous appeler maintenant, oui, si vous voulez, au 03 88 75 12 03.
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0: Avec Charles-Élie Couture aujourd'hui. Charles-Élie Couture, on a eu envie de vous diffuser une chanson intitulée « Je suis ton ami » parce que cette chanson revient forcément dans nos oreilles avec la sortie, et ça n'a pas pu vous échapper, d'un nouvel opus du film Toy Story. Vous savez, c'est ce film familial où les jouets prennent vie. Vous l'avez forcément vu avec vos enfants, peut-être même seuls. Et c'est vrai que lors de la sortie du premier numéro de Toy Story, c'était une vraie surprise d'apprendre que Charles-Élie Couture allait en interpréter la bande originale, parce que Charles-Élie Couture est vraiment un artiste à part dans le paysage musical français. Il est né à Nancy en 1956, c'est vrai, il est chanteur, auteur, compositeur, mais aussi peintre, photographe. Il a toujours cultivé un univers singulier à la croisée de la chanson, du rock, c'est vrai, et de la poésie depuis ses débuts, à la fin des années 1970. Il s'est vraiment distingué par une écriture très personnelle, souvent empreinte d'humanité et de réflexion dans ses chansons. Alors, c'est vrai que lorsqu'on a appris qu'il allait interpréter la musique du générique Toy Story, c'était une vraie surprise. Mais finalement, pas tant que ça, parce que Charles-Élie Couture est toujours là où on l'attend le moins. Et je dois dire que lorsque j'ai préparé ce rendez-vous, je me suis remis dans les oreilles cette chanson « Je suis ton ami ». Toy Story, les images du film que je suis allé voir avec mon fils au cinéma, qui est aujourd'hui bien plus grand, vous vous en doutez, et j'avais envie de partager ce souvenir avec vous aujourd'hui, parce que j'en suis persuadé, vous aussi, lorsque vous allez entendre cette chanson, vous allez forcément, instantanément, retrouver un souvenir très particulier qui vous est cher. Alors laissons-nous bercer par notre âme d'enfant, l'enfance, Toy Story, Charles-Élie Couture interprète le générique de ce fabuleux film.

On ne parle que de ça en ce moment. Toy Story au cinéma, et là on vient d'entendre celui qui pour la première fois avait accompagné cette aventure Pixar. C'était le premier dessin animé entièrement réalisé par ordinateur. Toy Story avec cette chanson générique, « Je suis ton ami », Charlie Lécouture.

0: Le double expresso du matin a été signé Brahms, et plus précisément le double concerto pour violon et violoncelle en la mineur. C'est l'opus 102, la deuxième partie qui accompagne votre petit déjeuner.
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0: Je n'ai malheureusement pas réussi à attraper la truite, mais vous avez, vous, réussi à l'entendre, quintette en la majeure D667. Bien sûr, Franz Schubert, et ça tombe bien, cette douceur musicale nous permet d'en découvrir une autre grâce à Victor et Emmanuel qui nous emmène au cœur des studios Disney ce matin. Bonjour Victor et Emmanuel.
1: Bonjour Laurent, bonjour à tous. Le 22 juin 1955 sortait aux États-Unis La Belle et le Clochard, ou Lady and the Tramp dans sa version originale. 71 ans plus tard, ce classique de Disney reste célèbre pour son histoire d'amour canine, bien sûr, mais aussi pour sa bande originale particulièrement raffinée à la croisée des mondes, la musique symphonique hollywoodienne, le jazz vocal et même l'opéra italien. C'est ce que nous allons ensemble décortiquer ce matin. À cette époque, Disney confie la partition orchestrale à Oliver Wallace, figure majeure des studios depuis les années 40. Son écriture accompagne les émotions avec une grande délicatesse. Cordes chaleureuses pour Lady, couleurs beaucoup plus aventureuses pour Clochard et une orchestration qui évoque parfois les grandes heures des partitions symphoniques hollywoodiennes de l'âge d'or. La Belle et le Clochard sera d'ailleurs le dernier long-métrage d'animation Disney dont il signe la musique, une belle sortie par la grande porte avant la retraite. Mais la véritable originalité du film d'animation vient de la participation de Peggy Lee, immense chanteuse de jazz. Elle coécrit plusieurs chansons avec Sonny Burke. Et puis Peggy Lee prête aussi sa voix à plusieurs personnages, un tout autre style. Le coup des scies à moi, c'est elle, Peggy Lee.

Autre exemple, He's a Tramp, chanté par la chienne Peg dans la fourrière avec son swing si singulier, ses cuivres et sa liberté rythmique, cette chanson fait entrer le jazz dans l'univers de Disney.

autre moment marquant en musique dans le film, La La Lou, c'est une berceuse chantée par la même Peggy Lee. Ici, l'orchestration retrouve une simplicité presque chambriste, avec des harmonies classées et un climat intime qui rappelle certaines lullabies américaines du milieu du XXe siècle, un vrai moment de douceur.

Et puis, il y a cette scène devenue légendaire, le dîner aux chandelles devant l'assiette de spaghettis, pendant que Lady et Clochard partagent leur repas, résonne « Bella notte, belle nuit », chanson inspirée de la tradition populaire italienne. La mélodie portée par une sérénade au restaurant évoque tout un imaginaire lyrique italien. On est dans le stéréotype, oui, avec la mandoline et cette douceur méditerranéenne qui nous apporte un peu de fraîcheur ce matin. On peut penser à Don Giovanni de Mozart, à cette sérénade déjà à la mandoline. Et puis, en fait, on est dans Disney, laissons-nous porter par nos rêves.

On se croirait presque sur les gondoles vénitiennes pour un dîner en amoureux. Une excellente conclusion à La Belle et le Clochard. Disney sortait sur les écrans il y a un peu plus de 70 ans aux États-Unis. Ce film qui, la preuve, n'a pas pris une ride. Je vous entends chanter, Laurent.

0: On n'en a jamais assez de la douceur des films Disney, de la musique qui accompagne ces grands moments de cinéma. Merci Victor Emmanuel.
1: 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Il est 8h.
0: Bon, alors, je ne sais pas si c'est la chaleur, mais on a souhaité vous emmener dans l'univers musical brésilien ce matin. Avec l'info en plus, bonjour Anne-Valérie.
2: Bonjour Laurent.
3: Alors c'est la dernière semaine avant la pause estivale où nous allons ensemble relire l'agenda du jour, 22 juin 1936 aujourd'hui.
2: Oui, c'est la naissance de Hermeto Pascoal à Arapiraca, état d'Alagoas dans le nord-est brésilien.
3: Parlez bien le brésilien, incroyable.
2: J'ai fait un petit voyage en ma jeunesse. Est mort le 13 septembre 2025 à Rio de Janeiro. C'est un musicien brésilien, compositeur et multi-instrumentiste. À 10 ans, il commence à jouer de la flûte et de l'accordéon et se produit rapidement en duo avec son frère aîné, José Neto. En 1950, la famille déménage à Recife, où les deux frères jouent ensemble de l'accordéon pour les radios locales. La carrière d'Hermeto Pascoal débute réellement en 1964 lorsqu'il participe comme musicien à plusieurs enregistrements de musique brésilienne. Ses albums créent de nouvelles tendances qui vont avoir une grande influence sur le jazz brésilien post-bossa. Alors Pascoal commence à être connu internationalement après que Miles Davis l'a invité en 1970 à participer à l'album enregistré en studio Live Evil, dans lequel il joue plusieurs de ses propres compositions.
3: Ah, forcément, ça aide hein, si Miles Davis vous invite.
2: Ah oui, une grande signature. Il participe à plusieurs festivals en France comme Jazz in Marciac. En 2019, il remporte un Latin Grammy Award. C'est un musicien et compositeur prolifique qui transcende toute tentative de catégorisation.
3: Alors justement, oui, c'est vrai, il utilise des instruments de musique qu'on n'utilise vraiment pas beaucoup.
2: Hein. Oui, tout à fait. Comme des théières, des jouets d'enfants, des boîtes en plastique, des objets trouvés ici ou là, voire, mais sans leur faire du mal, des animaux vivants. Il emploie la nature comme base de ses compositions, comme dans Musica do Lagoa, où les musiciens immergés dans un lagon font des bulles et jouent de la flûte. C'est un soliste énergique et virtuose qui peut jouer avec facilité de n'importe quel instrument. Les instruments à clavier, le bandoneon, le saxophone, la guitare, la flûte, divers cuivres, les percussions et divers instruments folkloriques. Alors, lors d'une émission télévisée brésilienne en 1999, il chante dans une tasse, la bouche partiellement immergée dans l'eau. Compositeur prolifique, il devient célèbre grâce à son projet Calendario do Som, dans lequel il compose une chanson par jour, afin que tout le monde en ait une pour son anniversaire.
3: Voilà une bonne idée.
2: Alors, connu sous les différents noms, O Bruxo, le sorcier, O Mago, le magicien, ou O Campeão, le champion, Hermeto Pascoal est albinos. Il vit avec sa femme Aline Morena dans la ville natale de cette dernière, Curitiba, jusqu'à sa mort le 13 septembre 2025.
3: Voilà l'hommage rendu à ce Brésilien connu sur la planète entière qui était né le 22 juin 1936, que l'on va écouter évidemment. Merci Anne-Valérie.
2: Merci à vous Laurent.
0: Allez hop, c'est parti. Voici le Brésil dans Tempo Matin.

le Brésil à l'honneur avec la musique d'Hermeto Pascolal, qui est né au Brésil. C'est son anniversaire aujourd'hui, le 22 juin 1936. Musicien brésilien, compositeur, et vous l'avez probablement entendu, multi-instrumentiste. Après le Brésil, on continue au pays du soleil avec l'Espagne.

Claudio Colombo interprétait au piano, bien sûr, la sonate pour clavier en si bémol majeur, opus 1, numéro 1. La deuxième partie, composition réalisée par Johann Gottfried Eckart.

0: 8h20, très très belle journée à vous tous. Avec Accent Cad, n'oubliez pas, à 8h30, un nouvel épisode de la saga consacrée à Johann Sutherland, grande saga musicale réalisée par Bernard Cribier. Rendez-vous dans 10 minutes.
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une partition aux accents russes particulièrement prononcée, concerto pour violon et orchestre en do majeur, opus 48, la première partie Allegro molto, composée par Dimitri Kabalevski, qui est né à Saint-Pétersbourg

0: qui a longtemps vécu en Union soviétique à Moscou. D'ailleurs, lorsqu'on regarde d'un peu plus près sa biographie et son catalogue musical, on s'aperçoit qu'il était particulièrement attaché à sa patrie, avec de nombreuses compositions patriotiques composées dans les années 1940, La Grande Patrie en 1942, Les Vengeurs ou encore Les Léninistes en 1959. Il est 8h30, je vois. Eh bien, c'est le moment de chanter avec Bernard Crébillet.
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2: Depuis toute petite, John s'assoit sous le piano à côté de sa mère et elle entend donc très jeune beaucoup de musique. Contrairement au goût de cette période, Madame Sutherland s'intéresse beaucoup au bel canto. C'est ainsi que la petite fille devient familière très tôt de toutes sortes de musiques, mais par exemple les huguenots avec le fameux air du page ou le brindisi de Lucrezia Borgia. Très inhabituel et sans doute décisif dans la construction future du répertoire de la diva. On doit rappeler que Madame Mère avait été formée au chant par Burns Walker, lui-même élève de la fameuse Mathilde Marchesi, le meilleur professeur de chant de la seconde moitié du 19e.

John Sutherland chantait « Songs my mother taught me » de Dvorak, les chansons que ma mère m'a appris. C'est d'ailleurs le titre de tout un album enregistré en hommage à Madame Sutherland, qui a toujours soutenu et accompagné sa fille, notamment pour l'arrivée à Londres, et tout ceci pendant les années difficiles. John a appris le piano et le chant avec sa mère, donc les bases de la technique. On a déjà dit ici que sa mère voulait toutefois en faire une mezzo. Heureusement, elle a ensuite été bien orientée, mais John Sutherland doit beaucoup à sa mère.

Madame Sutherland imaginait-elle que sa fille chanterait ainsi le rossignol de Delibes? Elle a enregistré en 1972, bien sûr, avec Richard Bonynge et avec le New Philharmonia Orchestra. Aurait-elle imaginé des trilles pareils, plus beaux et plus pleins que ceux du rossignol? Madame Sutherland reviendra à Londres pour le mariage de Richard et Joan et pour la naissance de leur fils. Quelle joie !

Quelle joie en effet, encore un oiseau, cette fois le coucou d'Apt, comme toujours extrait de cet album, Songs My Mother Taught Me. On imagine la fierté de sa mère quand Joan entame sa tournée australienne en 1965. Plus de 3 mois de triomphe pour une soprano déjà superstar. Quelle vie fabuleuse que celle de la Stupenda! Une histoire à suivre sur Accent 4 et un podcast. Joan Sutherland aurait 100 ans cette année. Merci de suivre cette chronique, une émission qui ne serait pas possible sans Luca Beorchia, magicien de la technique. Restez sur Accent 4.

0: forcément, pour être de bonne humeur, il faut un Mozart à un moment ou à un autre dans votre programmation musicale. Tempo Matin vous a offert le concerto pour corps numéro 2 en mi bémol majeur K417, la première partie. Et puis Joseph Haydn, figurez-vous, c'est le compositeur qui sera à l'honneur dans un court instant. C'est notre coup de cœur aujourd'hui.
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0: Oui, le coup de cœur et pour la partition de Joseph Haydn et pour le musicien dont va parler maintenant Michael Reibel.
3: C'est parti pour la nouveauté du disque. Le pianiste Denis Kozoukine consacre un nouvel album aux sonates pour clavier de Joseph Haydn. Il faut dire que ces sonates sont souvent éclipsées par les symphonies et les quatuors du compositeur. À travers une sélection contrastée allant des premières sonates aux pages plus ambitieuse de la maturité, Kozoukine nous met sous le nez, ou plutôt sous les oreilles, l'humour subtil et la remarquable liberté d'écriture du maître autrichien. On écoute le mouvement allegro de la sonate pour piano en ré majeur, Ob. 16-4, de Joseph Haydn, c'est pour le label Pentatone.

La musique de Joseph Haydn, interprétée par Denis Koussoukine, c'est notre coup de cœur aujourd'hui. Vous venez d'entendre le mouvement Allegro de la sonate pour piano en Ré majeur, aube 16-4.

0: un quatuor qui fait sa place hein, dans la musique classique française. Le quatuor Kuij, Van Kuij précisément, quatuor Van Kuij vient d'interpréter le quatuor à cordes numéro 3 en ré majeur Mendelssohn, opus 44, numéro 1.
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2: Il est 9h.
0: Et voici, chers amis, la playlist des auditeurs. C'est le rendez-vous entre 9h et 10h où vous faites, oui, vous, auditeurs d'Accent 4, vous faites le programme. Jules est à Strasbourg et figurez-vous que c'est son anniversaire aujourd'hui à Jules. Alors, très joyeux anniversaire, Jules. Merci de nous avoir envoyé un mail ce matin. Vous célébrez vos 57 ans. Ça va, vous êtes jeune encore, cher Jules. Et alors, j'ai beaucoup aimé votre message parce que votre message montre à quel point vous êtes attentif à la programmation de Tempo Matin. Et vous dites en substance que votre choix musical se porte sur un compositeur qui est malheureusement trop souvent oublié et je ne peux que acquiescer. Mais oui, bien sûr, Jules, vous avez raison. Johann Ernst Bach, pas suffisamment programmé. Oui, je fais mon mea culpa. Nous devrions en programmer un peu plus. Alors, nous réparons cette erreur grâce à vous, Jules. Voici la sonate pour violon et piano forte numéro 3 en sol majeur, Johann Ernst Bach. Et tout le monde remercie Jules.

Merci à Jules qui habite à Strasbourg, qui a choisi dans la playlist des auditeurs Johann Ernst Bach. Voici maintenant le choix de Monique, encore pour un compositeur qui ne fait pas partie des compositeurs les plus programmés et en radio et dans les salles de concert. Voici les danses de Galanta, Zoltán Kodály, dans votre Tempo Matin. Un quart d'heure, peut-être un quart d'heure de découverte pour vous, grâce à Monique qui habite à Célestat.

0: Merci à Monique qui habite Célestat pour ce choix. Zoltán Kodály, je le disais tout à l'heure, pas suffisamment programmé. Pourtant, le personnage est essentiel à la musique classique. C'est vrai qu'il a été compositeur. C'est un Hongrois qui est né en 1882. Compositeur et ethnomusicologue et surtout pédagogue, figurez-vous, parce que le nom vous a peut-être un peu trotté dans la tête. Il est celui qui a codifié la pensée pédagogique de la musique, qu'on nommera plus tard d'ailleurs la méthode Kodály. Voilà pour ce garçon qui travaillera notamment aussi au cours de sa carrière avec d'autres musiciens. Je pense notamment à Béla Bartók Kodály qui jouait très bien du violoncelle, de l'alto et qui a séjourné un temps aussi à Paris. Voilà pour en résumer la petite histoire de ce compositeur. Tiens, oh, comme les choses sont bien faites, c'est incroyable. Béla Bartók, c'est le prochain compositeur choisi par Jean-Marie. À tout de suite.
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104 et votre tempo matin consacré à la playlist des auditeurs. Oui, Jean-Marie à Strasbourg. Alors Jean-Marie, d'abord merci beaucoup Jean-Marie, comme c'est la dernière semaine avant les vacances de tempo matin. Vous avez été probablement l'un des plus actifs dans la playlist des auditeurs. Et je voulais vraiment, cher Jean-Marie, vous remercier pour votre grande fidélité. Béla Bartok après Zoltán Kodály. Remarquez, on ne pouvait pas faire mieux comme enchaînement. Concerto pour piano numéro 2, le mouvement Allegro, interprété par Sir Simon Rattle, qui dirige l'Orchestre Philharmonique de Berlin, avec évidemment la complicité musicale de Lang Lang.

C'est la musique de Béla Bartók qui vous accompagne dans la playlist des auditeurs. Merci Jean-Marie pour ce choix. Concerto pour piano numéro 2, première partie Allegro. L'orchestre philharmonique de Berlin, Sir Simon Rattle dirige l'orchestre, accompagné de Lang Lang. C'est fini pour aujourd'hui, mais pour demain, il reste de la place, évidemment. Un mail à l'adresse contact@accent4.com et nous écouterons votre choix musical.

0: Johann Strauss, fils, avec la valse du Trésor, opus 418. On aurait pu presque s'imaginer dans un film de Walt Disney. Si je vous dis ça, c'est que j'ai juste envie de vous garder avec moi quelques secondes, le temps d'une pause, pour que vous puissiez écouter Victor Emmanuelus, qui va, lui, nous emmener dans l'univers Disney.
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2: En 2016, c'est une autre facette de la musique électronique qui va connaître un second souffle sans précédent, le hip-hop. Alors oui, ça peut paraître surprenant, mais le hip-hop est également une musique électronique. On parle de musique électronique à partir du moment où on utilise des machines pour la créer, généralement des synthétiseurs ou des sampleurs. Et c'est exactement ce qu'utilisent tous les producteurs de hip-hop depuis la naissance de ce style. Et c'est ainsi que l'Orchestre Philharmonique de Radio France interpréta le 12 novembre 2019 avec le rappeur SCH le morceau Auto.
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0: La magie de Disney avec Victor Emmanuelus ce matin. Bonjour.
4: Bonjour Laurent, bonjour à tous. Le 22 juin 1955 sortait aux États-Unis La Belle et le Clochard, ou Lady and the Tramp dans sa version originale. 71 ans plus tard, ce classique de Disney reste célèbre pour son histoire d'amour canine, bien sûr, mais aussi pour sa bande originale particulièrement raffinée à la croisée des mondes, la musique symphonique hollywoodienne, le jazz vocal et même l'opéra italien. C'est ce que nous allons ensemble décortiquer ce matin. À cette époque, Disney confie la partition orchestrale à Oliver Wallace, figure majeure des studios depuis les années 40, son écriture accompagne les émotions avec une grande délicatesse. Cordes chaleureuses pour Lady, couleurs beaucoup plus aventureuses pour Clochard et une orchestration qui évoque parfois les grandes heures des partitions symphoniques hollywoodiennes de l'âge d'or. La Belle et le Clochard sera d'ailleurs le dernier long-métrage d'animation Disney dont il signe la musique, une belle sortie par la grande porte avant la retraite. Mais la véritable originalité du film d'animation vient de la participation de Peggy Lee, immense chanteuse de jazz. Elle coécrit plusieurs chansons avec Sonny Burke. Et puis Peggy Lee prête aussi sa voix à plusieurs personnages, un tout autre style. Le coup des scies à moi, c'est elle, Peggy Lee.

Autre exemple, He's a Tramp, chanté par la chienne Peg dans la fourrière avec son swing si singulier, ses cuivres et sa liberté rythmique, cette chanson fait entrer le jazz dans l'univers de Disney.

autre moment marquant en musique dans le film, La La Lou, c'est une berceuse chantée par la même Peggy Lee. Ici, l'orchestration retrouve une simplicité presque chambriste, avec des harmonies classées et un climat intime qui rappelle certaines lullabies américaines du milieu du XXe siècle, un vrai moment de douceur.

Et puis, il y a cette scène devenue légendaire, le dîner aux chandelles devant l'assiette de spaghetti. Pendant que Lady et Clochard partagent leur repas, résonne « Bella notte, belle nuit », chanson inspirée de la tradition populaire italienne. La mélodie portée par une sérénade au restaurant évoque tout un imaginaire lyrique italien. On est dans le stéréotype, oui, avec la mandoline et cette douceur méditerranéenne qui nous apporte un peu de fraîcheur ce matin. On peut penser à Don Giovanni de Mozart, à cette sérénade déjà à la mandoline. Et puis, en fait, on est dans Disney, laissons-nous porter par nos...

On se croirait presque sur les gondoles vénitiennes pour un dîner en amoureux. Une excellente conclusion à La Belle et le Clochard. Disney sortait sur les écrans il y a un peu plus de 70 ans aux États-Unis. Ce film qui, la preuve, n'a pas pris une ride. Je vous entends chanter, Laurent.

0: petit détour par le lac des Cygnes de Tchaïkovski pour vous souhaiter une excellente semaine, une bonne journée bien sûr, avec Accent 4. 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Tous les rendez-vous de ce Tempo Matin à la page des podcasts. Voici maintenant Musique Mon Amour et Véronique Sauger. À demain les amis.
1: 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Il est 10h. Bonjour, voici venir, tranquille, éclectique et passionnée, Musique, mon amour, une émission de Véronique Sauger pour Accent 4. La lettre à Élise de Beethoven est interprétée par Arthur Schnabel. Aujourd'hui, Manfred Stern-Jacob, créateur visuel, vidéaste et performeur. 75e portrait. Manfred Stern-Jacob est un vidéaste allemand et performeur, un passionné de tango et un artiste de l'art vidéo qui ne considère pas ses films comme des œuvres scripturales, mais comme des modelages dont la plasticité se révèle par le mouvement. Influencé par son enfance passée en ex-République fédérale allemande et ses références américaines, dans son art, il se joue de cette période de visage. Il a aussi était un extraordinaire professeur d'enseignement artistique à la Haute École des Arts du Rhin, adulé par ses élèves auxquels il le rend bien. Manfred Stern-Jacob est un passeur de frontières, un explorateur de territoire dont il est le premier acteur interrogeant l'ensemble du processus artistique à travers des réalisations et performances pleines d'un certain humour. Il utilise des technologies explorant le côté spirituel et sensoriel de l'expérience humaine et se concentrant sur des thèmes universels avec une place de toute première importance pour la musique. Mais pas n'importe quelle musique. Une musique comme le silence de la forêt au crépuscule, une métaphore de la vie. Une musique comme cette impression ressentie durant le bref instant où le vent ne déplace que légèrement la cime des arbres. Comme ce premier choix musical de Schubert, Lied des 768, sur le poème de Goethe, Au-dessus des montagnes, Le repos, par Dietrich Fischer-Dieskau et Gerald Moore, label Deutsche Grammophon. Prénom, Manfred. Nom, Stern-Jacob. Profession, créateur visuel, vidéaste et performeur, passionné de tango. Lieu, Strasbourg. Un portrait inédit réalisé en 12 tableaux et 22 musiques.

0: Manfred Steinjacob, en France. Premier tableau. Manfred Steinjacob, bonjour.
1: Bonjour.
0: Bienvenue sur Accent 4, Musique Mon Amour. Alors, Manfred, tu es artiste, plasticien, vidéaste, enfin bon, on développera tout ça. Tu es né en Allemagne et tu as vécu dans la zone post-guerre, donc américanisée, je ne sais pas si on dit ça comme ça. Enfin, il y avait quand même une forte influence.
1: Une très forte influence, surtout dans notre région qui s'appelle le Palatinat. Le Palatinat, donc, qui est vers le nord. Et c'était une région, encore aujourd'hui, où il y a des grandes bases militaires américaines, ouais. Qui est Rammstein, qui existe toujours. Je dirais presque 30 à 40% de la population était américaine. Donc, on a grandi avec des GIs, on a grandi avec des chars, on a grandi avec des fusées, on a grandi avec des terrains qui étaient interdits, parce que c'était des stocks de bombes atomiques, chimiques et autres. Mais c'était une normalité. C'était une normalité de voir des personnes armées dans la rue.
0: Ah oui. Une normalité, ah oui.
1: Oui, à tel point que mes parents nous amenaient souvent en vacances en Suisse. Et je me demandais toujours, mais ils sont où les Américains? Ils ne sont pas des Américains ici. Parce que c'était fait, pour moi, c'était dans le...
0: C'était un paysage.
1: Oui, dans le paysage. Et je crois aussi, une des questions qu'on m'a posées, qu'est-ce que tu vas devenir quand tu vas être grande? Et moi, je disais américain.
0: C'est mignon.
1: Et après, même à 18, 19 ans, je pensais encore qu'on va devenir le 52e état des États-Unis. Adolescent, on avait autant de marques que de dollars dans la poche. Parce que comme ça, on pouvait aller... Dans des clubs américains, c'était parfois bien moins cher que dans les restaurants allemands. Et on pouvait aller à des concerts qui, je crois, qu'ailleurs, ça aurait été plus difficile.
0: D'accord.

0: Two Girls, par Townes von Zandt et Doug San. Album Texas Ryan, label Fat Possum. L'adolescence, la musique. Manfred Sternjacob, deuxième tableau.
1: Manfred Sternjacob, tu joues de la guitare.
2: Ouais.
1: Ton papa jouait du violon. Quel était le métier de ton papa?
2: Il était maître boulanger et pâtissier.
1: Voilà. Mais toi, tu joues de la guitare et tu chantes. Comment c'est venu ça, l'accès à la musique, à la pratique de la musique?
2: Moi, je crois que c'est cette génération. Bon, je suis né en 55. On a grandi avec la musique rock, surtout dans notre région américaine. Donc, c'était très, très vite. On écoutait Jimi Hendrix, Bob Dylan. On était beaucoup plus influencés par la musique américaine, rock américaine, que le rock anglais. Hein. Ça, c'est, donc, c'est très vite venu. Et il y a beaucoup de groupes, des camarades ou des amis qui créent des groupes de musique de rock, et c'est venu comme ça. Tout simple, disons, tout simple. On a essayé d'acheter des guitares électriques, comme ampli, c'était une radio qui frangeait les... Il avait de vieux radios, de grands radios, on pouvait frangeler les instruments, des guitares électriques là-dessus. Donc c'est venu comme ça. Et comme la musique était quand même omniprésente, et comme tout le monde rêvait d'avoir un groupe de rock, de devenir une star de rock. Un des seuls groupes anglais que nous on écoutait, c'était Cream, avec Ginger Baker à la batterie et Chuck Bruce au bass. Ça, c'était vraiment... Mais ça, c'était la musique qu'on écoutait quand on avait 13, 14 ans. C'était là comme une matière brute, presque.
1: Ah, ouais.

0: C'était dans l'ordre Strange Brew par Cream, album d'Israeli Gears, label Polydor, suivi de Superstition de Stevie Wonder, arrangé et interprété par Philippe Gonan, Serge Bringolf et Véronique Gaillot. Une autoproduction 2020. Manfred Stern-Jacob, l'art vidéo, la narration. Troisième tableau.
1: Manfred Stern-Jacob, tu dis que tu construis tes vidéos comme un sculpteur fait du modelage. Alors,
2: oui.
1: Quels ont été aussi tes premiers rapports avec l'art et l'esthétique et quel est ton parcours pour arriver à choisir cette voie-là?
2: Moi, le parcours, je commencerai tout au début, c'est le dessin. Au début, c'est le dessin. Et j'ai passé mon enfance, c'est ma maman qui m'a raconté ça, que j'étais très très tranquille quand elle me donnait un rouleau de papier et des crayons. Et peut-être c'est lié avec le film aussi après. Et je me dessinais des histoires. Je m'expliquais le monde par le dessin. Et comme dans la boulangerie de mon père, il avait des rouleaux de papier. C'était des rouleaux pour emballer le pain ou le gâteau. Donc on m'a donné un grand rouleau. Et j'étais tranquille. Et j'étais calme. J'étais dans mon monde. Je me construisais mon monde. Et je passais mes heures comme ça. Après, évidemment, bon, après, mes parents dessinaient aussi beaucoup. Après, tu es à l'école aussi. À l'école, tu grandis dans un petit village, donc on était l'institutrice qui accrochait tous mes dessins au mur. Et fur et à mesure, parce que les illustrations dans les livres qu'on avait à l'école qui m'ont beaucoup influencé. Et je me souviens, peut-être l'illustration qui m'a influencé le plus, c'était une reproduction de Otto Dix. C'est un triptyque qui s'appelle Les Crochetettes, mais le triptyque n'était pas en entier dans le livre, c'était juste un extrait. Et ça m'a vraiment intéressé et poussé de faire comme ça. Je ne sais pas comment on peut dire, c'est une sorte de modèle. Toujours, maintenant, si je fais une sorte de je regarde en arrière, c'était quand même la possibilité de la narration. La narration dans un tableau. La narration aussi dans la musique, la narration. Qu'est-ce qui est raconté avec ça? Et de raconter des histoires.

0: Voyage dans le désert, par Bob Brosman et Jelly Moussa Diawara. Album Ocean Blues, label Melody. Manfred Stern-Jacob, les débuts, l'espace-temps. Quatrième tableau. Manfred Stern-Jacob, quand as-tu en main ta première caméra? Comment c'est arrivé ça? L'envie de... C'est pas du film non plus, enfin, c'est autre chose encore.
1: Oui, c'est très différent des films. Ouais. Le film, même encore aujourd'hui, ou à l'époque surtout, c'était impossible à financer. Ma première caméra, je l'ai eue grâce à une institution à Strasbourg qui s'appelle le CEAC. Et j'ai eu le prix de CEAC. C'était 90. J'ai pris tout cet argent-là du CEAC pour m'acheter une caméra Sony. Et à l'époque, c'était relativement cher comparé à ce que on peut acheter maintenant une caméra. Et c'était encore une Sony avec des cassettes V8. Le format n'existe même plus aujourd'hui. Et j'ai acheté ça. Évidemment, je suis peintre, donc on a des idées, des images. Et on essaie de filmer et ça ne marche pas du tout. Ça ne marche pas du tout parce que dans une peinture, au moins quand elle est finie, le temps est arrêté. L'image est là. Qu'est-ce que je fais avec le temps dans un film ou dans un vidéo qui dure 3 minutes? Qu'est-ce qui se passe pendant ces 3 minutes? Ouais. Donc ça, c'est des questions qui se sont posées très, très, très vite et qui sont très liées à la musique. La musique, c'est de là jusque là. Donc cet espace-temps, je crois, c'est avec ça que j'ai commencé.
0: Ça veut dire que ce que tu filmes comme une composition musicale, en fait?
1: Maintenant, oui. À l'époque, je dis, c'était plus compliqué parce que je n'avais pas la possibilité de faire le montage. Donc c'est comme si tu... chante pendant 3 minutes et je ne pouvais pas couper dedans, donc, mais je me basais au début surtout vraiment sur la musique qui a défini les cadres. Quand je parle de cadres, c'est le début jusqu'à la fin de la vidéo.

0: Vous venez d'entendre le deuxième mouvement Allegro Marcato de la cinquième symphonie de Prokofiev par Seiji Ozawa à la tête du Berliner Philharmoniker, label Deutsche Grammophon. Sensation, impression. Manfred Stern-Jacob, cinquième tableau.
1: Manfred Stern-Jacob me vient avec la narration et la musique. Facile peut-être, mais quand même, ça me vient. La nuit transfigurée de Schoenberg, oui. Qui a à la fois une narration que, basée sur un texte, voilà, mais aussi une narration purement musicale qui a été créée par Arnold Schoenberg. Oui. Est-ce que dans ton travail avec l'image, avec le visuel, c'est important ce pan-là de composition sans les mots, pour le coup? Sans les mots, mais avec des tas de sensations qui construisent une œuvre.
2: Oui, oui. Schoenberg, c'est le, surtout cette pièce, le Verklärte Nacht, ouais. Est vraiment le très bon exemple pour ça. Et qu'est-ce que j'aime bien dans cette forme de narration? C'est une narration que moi, je veux, quand je l'écoute, je veux sûrement l'interpréter autrement, comme toi. Ou comme une troisième, quatrième, cinquième personne, elle est ouverte.
1: Tout à fait, oui.
2: On ne me dicte pas, on ne me dit pas, c'est ça que tu dois penser ou tu dois écouter. Peut-être moi, je vois un arbre, quelqu'un d'autre va voir une rivière. Donc, mais chaque personne qui écoute peut se faire sa propre narration, sa propre, raconter sa propre histoire. Donc, elle n'est pas informée, elle est libre, elle est ouverte, ce n'est pas un dictat.
1: C'est ça.
2: Et c'est ça que j'aime bien, ces différentes positions d'interprétation.
1: C'est ce que tu veux rendre, et je trouve ça quand même particulièrement intéressant, parce que là, on voit. Donc, ça veut dire que tu fais appel aux mêmes sensations, enfin, le désir de sensibilité et d'impression que la musique, en fait.
2: C'est visuel, c'est jamais défini. C'est aussi, quand il lit un poème... Tu lis le texte, mais c'est créer des images dans la tête. Maintenant, tu vas lire ce même poème dans un parc, sur un banc, ou tu vas le lire au lit, le soir, avec une tempête dehors, et tu vas avoir des autres images. Et ça connecte chaque fois des autres formes, c'est dans les autres phrases, c'est dans les autres, une autre information.
1: Manfred Stern-Jacob, est-ce que c'est ça, non? Est-ce que ce serait une définition, ta définition de l'art?
2: Pense, l'art doit servir à rien.

0: Extrait de La Nuit Transfigurée, opus 4 de Schoenberg, par le sextuor à cordes de l'ensemble Intercontemporain, album Schoenberg Boulez Édition, label Sony Classique. Manfred Stern-Jacob, entre Goethe et le chaos. Sixième tableau. Manfred Stern-Jacob, quelle est ta définition globalement, il y en a sans doute plusieurs, mais de l'art? C'est très intéressant quand même.
1: Je dirais l'art n'est pas compréhensible. Un art que je comprends, c'est déjà figé. Mais une question précise qui ne trouve pas de réponse tout de suite. Après, je regarde. Ah non, c'est encore autre chose. Je vais d'abord dire en allemand, de Karl Kraus, Kunst ist, wenn etwas so klar ist, dass es niemand versteht. Donc l'art, c'est quelque chose qui est si clair que personne n'en comprend. Ça peut paraître un peu bizarre comme réponse, mais je trouve que c'est vraiment ça. Très précis, très structuré, très très clair, mais c'est ça qui permet à la personne qui écoute de s'envoler.
0: C'est très proche de la démarche de composition musicale, ce que tu proposes, toi. C'est intéressant de pouvoir mettre ça en relation directe, en fait. Le cadre de la composition musicale, c'est un cadre quand même qui est très strict. La proposition publique, c'est l'émotion et la sensation et les impressions, enfin et tout ce qui s'ensuit. Et pareil pour ce que tu proposes.
1: Merci. J'essaye. Ça me fait penser à une phrase de Goethe, quand il dit « Am freisten bin ich, wenn ich in einer genauen Regel arbeite. » C'est plus la structure est précise, plus que je suis soumis, entre guillemets, de suivre cette règle, là je peux me permettre d'être très clair. Et je pense que c'est ça la création, c'est ça de l'art. Sinon, ça serait du chaos.
0: Oui.
1: Après, il y a des artistes qui disent qu'il faut mettre du chaos dans l'art. Moi, je pense le contraire, la structure. Mais ça, c'est subjectif.

0: Quatre chants opus 17, Gesang und Fingal de Brahms, par le Rias Kammerchor, dirigé par Markus Kried. La belle Harmonia Mundi. Manfred Stern-Jacob, la Haute École des Arts du Rhin, la transmission. Septième tableau.
1: Manfred Stern-Jacob, tu étais enseignant à la HIR, à la Haute École des Arts du Rhin.
2: Oui.
1: Est-ce que tu peux parler un peu de ça et quelle est l'importance pour toi aussi de l'enseignement, de la transmission?
2: C'était très important pour moi.
1: Ouais.
2: C'était surtout très agréable pour moi, à tel point que j'aurais du mal à dire que c'est un travail. C'est un plaisir de travailler avec des jeunes personnes qui m'ont donné énormément aussi. Donc, la transmission, ce n'était pas une transmission, seulement une transmission. C'est aussi un échange.
1: Ouais.
2: Et cet échange est très, très important. Donc, au début, j'étais le grand frère. Après quelques années, je suis devenu le papa. Et vers la fin, le grand-père. Donc, et c'est très drôle parce qu'on réagit presque comme dans la vraie vie. Moi, j'ai deux frères et deux sœurs, je suis l'aîné. Et quand j'étais père, on a une fille qui a 31 ans maintenant. Et maintenant, je suis grand-père. Et on se comporte aussi autrement. Et aussi autrement dans l'enseignement. Disons, j'étais peut-être trop dur comme professeur au début, ou beaucoup plus dur, moins dur vers la moitié, et vers la fin, vraiment comme un grand-père qui n'a plus un rapport avec ses enfants, mais avec ses petits-enfants. On est beaucoup plus doux, on est beaucoup plus compréhensible.
1: Tu parlais de tolérance aussi?
2: Je ne sais pas si c'est la tolérance, on est plus sage, parce qu'on a... Et pourtant, on remarque qu'on peut aussi arriver au même résultat, avec beaucoup moins de force.
1: Ça.
2: Voilà. Donc, c'est vrai, si on voit au début de sa carrière d'enseignant, on voit qu'il y a quelqu'un qui a beaucoup de talent, mais ça n'avance pas, on est beaucoup plus critique que vers la fin. On dit, voilà, on laisse un peu plus de temps. Parce qu'on a aussi, on est moins pressé, peut-être aussi, à 68 ans, parce que...
1: On recule, peut-être.
2: C'est à 68 ans, on arrive plutôt vers la fin, donc on est moins pressé.
1: L'expérience,
2: et sûrement l'expérience, et on sait que les gens ne sont pas comme nous on le veut, ils sont comme eux, ils sont, et il faut leur laisser le temps, il faut qu'ils apprennent eux-mêmes. Beaucoup plus que par la transmission.

0: de Fauré. C'était le premier mouvement du Quatuor avec piano numéro 1 en Do mineur, opus 15, par Samson François, avec Jean-Claude Berned, Guy Chen et Paul Bouffil. Label Erato, Warner Classic. Mots, langue, image, son. Manfred Stern-Jacob, 8e tableau. Manfred Stern-Jacob, les mots. Qu'est-ce que tu penses du texte et des images, du rapport entre le texte et les images? Alors, chez d'autres, peut-être, mais toi, quand tu crées des images, il y a une narration, il y a peut-être un texte, peut-être un auteur que tu as choisi avec un texte, et dessus, ou inspiré par ça, tu crées des images. Mmh. Est-ce que c'est comme ça que ça marche pour toi? Et quel est ton rapport avec les mots?
1: Je lis très peu.
0: Ouais.
1: Mais beaucoup, très peu. Je lis très peu en volume, mais il y a un livre, c'est un livre que je lis tout le temps. La musicalité qui est dans ces textes. Évidemment, le mot, c'est important, parce que le mot, il porte un sens, il porte un concept. Mais c'est, Thomas Bernhard, c'est comme écouter la musique. Donc, les mots maintenant pour utiliser dans mon travail, non, je n'utilise pas le mot, je les utilise, mais je n'écris pas.
0: D'accord.
1: Après, j'aime beaucoup quand Werner Schroeter, il a fait un film, il y a plusieurs langues, l'allemand, l'arabe, italien et espagnol, mais ce n'est pas sous-titré. Donc, cette forme d'utiliser la langue comme ça, ça m'intéresse beaucoup. Cette utilisation de textes et de mots me plaît beaucoup.
0: Ah, la musique des langues.
1: Qui fait aussi que je regarde tout le film en VO sans sous-titres.
0: Sans sous-titres?
1: Sans sous-titres.
0: Ah ouais, non, mais...
1: Mais ça, c'est aussi... Bon, c'est une petite anecdote. Mais en fait, je ne regarde pas tout le film. C'est comme je disais, je lis très peu, mais beaucoup.
0: Oui.
1: Hein? C'est pareil pour le film. Il y a des films... pas forcément pour Werner Schroeter, mais je pense à Jacques Tati.
0: Ah, oui.
1: Le film de Jacques Tati, je peux le regarder 10 fois.
0: Ah ouais.
1: Hein? Et c'est parfois, je redécouvre, il n'a pas beaucoup de paroles, mais il a du son. Donc c'est un film que je peux regarder plusieurs fois.

0: De Schubert, c'était Gute Nacht, des 911, par Dietrich Fischer-Dieskau et Gerald Moore, cycle Voyage d'hiver, label Deutsche Grammophon, suivi de la sérénade Stanchen des 957, par John Mark Hensley et Graham Johnson, cycle des Schwanengesang, label Hyperion. La voix, Manfred Stern-Jacob, 9e tableau. Manfred Stern-Jacob, on va parler de la voix.
1: Oui.
0: La voix porte, par ses résonances, par sa place dans l'espace, des sensations. Enfin, elle va toucher la personne avec laquelle on parle ou que l'on écoute parler, si on écoute la radio, par exemple.
1: Mmh.
0: Mais qu'est-ce que tu penses de ça, l'échange avec la voix, l'importance de la voix dans la vie, dans la société, dans les messages que la voix diffuse, etc.
1: Je pense que la voix, c'est comme un instrument.
0: Exactement.
1: Hein? C'est un instrument. Après, tu as des instruments qui te plaisent beaucoup, tu as des instruments qui te plaisent moins. Oui, c'est la voix, c'est une des choses peut-être la plus communicante.

0: Casta Diva, extrait de l'opéra Norma de Bellini, par Anita Cerchetti avec l'orchestre del Maggio Musical Fiorentino, dirigé par Gian Andrea Cavazzini, label Pryzer Records. Manfred Steinjacob, La musique, une liberté. 10e tableau.
1: La musique. La musique, Manfred Steinjacob. Est-ce que la musique t'aide à créer déjà, Edwin? Et quelle est cette relation entre la création visuelle telle que tu la penses et la composition musicale? Mais toi, comment la musique t'aide quand tu es en train de créer, par exemple?
2: La musique aide déjà parce que quand on écoute certaines musiques, on n'est pas encore dans la structure de faire. Faire, elle m'aide parce que je m'approprie la structure de la musique moi-même, c'est-à-dire l'espace-temps. L'espace-temps, il y a des mesures.
1: Oui.
2: Ça pourrait être des mesures. 30 minutes, c'est 30 mesures. Donc, ça aurait 30. Chaque minute, il y aurait un changement de l'image, par exemple. Ça pourrait être un départ. D'accord. Ça pourrait être un départ. Après, je dis, ouais, je fais une minute, deux minutes. Une minute, deux minutes. Une minute, deux minutes.
1: Du vals.
2: Je construis comme ça avec les images. Mm-hmm. Là, il n'y a pas la musique. C'est seulement la structure. Cette rythmique-là n'est pas calée sur une musique existante.
1: Oui.
2: C'est se mettre purement pour composer en image, en rythme des images et dans le temps. Et ça me donne un cadre très précis dans lequel je travaille. Alors, dès que cette grille de temps est fixée, j'ai vraiment ma structure dans laquelle, et voilà, avec laquelle j'ai essayé de raconter maintenant une histoire. Il a plus de compromis possible. Oui. Donc, parce qu'il a plus de compromis possible, je dois être créatif. Comment je peux le détourner sans quitter ma structure?
1: On dit que la liberté se situe dans un cadre quand même.
2: Oui.
1: Donc, c'est la preuve, tu vois. C'est comme le nombre de contraintes qu'il y a pour composer une œuvre.
2: Ouais,
1: c'est
2: ouais.
1: Incroyable, mais on ne se rend pas compte quand on entend l'œuvre.
2: Il faut que ça, c'est au-delà.
1: Ça pas que passe. Ça se sente.
2: Voilà. Ouais, exactement.
1: Liberté.
2: Voilà, exactement.
1: C'est ça.
2: Ça, c'est la chose la plus importante qu'on peut avoir.

0: C'était Cinéma Paradiso, Love Theme, par Charlie Haden et Pat Metheny, album Beyond the Missouri Sky, label Universal Music, suivi de Hidden Tango, par le Gregory Hot Trio, album Ways, label Musifrance. Manfred Steinjacob, une anatomie du tango. 11e tableau. La danse. Manfred Steinjacob, tu pratiques le tango avec ton épouse Agnès Steinjacob. Qu'est-ce que ça te procure? La danse, c'est physique, tu vois, mais enfin, c'est aussi une musique qui est très, très enveloppante. Enfin, je sais pas, chacun voit le tango à sa manière. Hein, c'est particulier, le tango, quand même. Qu'est-ce que ça te fait à toi et par rapport à tes créations, justement, l'influence que ça peut ou pas avoir?
1: On pourrait presque... Tout est là-dedans, qu'est-ce qu'on a parlé avant. Il y a des règles très, très, très strictes. Après, il y a l'image, on voit les gens danser. Il y a la sculpture physique,
0: qu'on danse. Hein.
1: Et il y a la musique, tout est là-dedans. Et après, c'est aussi l'anatomie.
0: Oui.
1: Le corps en anatomie, la musique en anatomie, ton cello en anatomie. Et tout ça, on peut le transposer.
0: Là, je viens de saisir ta démarche globale dans ce que tu viens de dire. J'avais compris, j'ai saisi. C'est très important.
1: Ouais.

0: Uno par Juan D'Arienzo et Hector Maoré, album La Payanca, label Jewels of the Past, puis Todo Tenombra par Jorge Ortiz avec l'orchestre Rudolfo Biaggi, label Centauro Moni. Manfred Stein-Jacob, L'émotion. 12e tableau.
1: Pour finir, Manfred Stern-Jacob, l'émotion pour moi c'est vraiment quelque chose, par les colonnes vertébrales, bah, moi c'est une forme de colonne vertébrale de l'intérieur, de la vie des gens, de moi, de tout, oui, le monde. Qu'est-ce qui t'émeut toi profondément et te fait vibrer ou qui te... Ça, l'émotion elle peut être diverse, hein. Pas forcément l'émotion à pleurer, mais...
2: La beauté.
1: Ouais.
2: La beauté que je peux pas expliquer. On peut pas, il n'y a pas, c'est comme ça. C'est comme ça et c'est insaisissable.
1: Ça t'émeut.
2: Ouais. Ça peut être un son, une note, une couleur, un paysage. Et c'est, la beauté va sauver le monde.

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0: La mer. Album Le Jardin Extraordinaire, label Parlophone.
1: Pour la vie.
2: Et merci infiniment, Manfred Steinjacob. Merci. Moi, j'aime bien donner la parole aux gens qui me touchent et d'où ma demande pour toi. Merci.
3: Merci beaucoup.

l'écoute, Passa Mezzo par Michel Godard au tuba et serpent avec le Saint-Louis Blues Band dirigé par Jean-Claude André. Album et Caravane Passe, label Saint-Louis Blues Band 2015.

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Nicanor Zabaleta est l'orchestre national de l'ORTF, placé sous la direction de Jean Martinon, seront les interprètes du morceau de concert pour harpe avec accompagnement d'orchestre en sol majeur, opus 154, de Camille Saint-Saëns.

Camille Saint-Saëns, morceau de concert pour harpe avec accompagnement d'orchestre en sol majeur opus 154 par Nicanor Zabaleta et l'Orchestre National de l'ORTF dirigé par Jean Martinon. Des extraits à présent d'un opéra de Georg Friedrich Händel, Ario Dante, par Loren Hunt, Liebersohn et l'Orchestre Baroque de Fribourg dirigé par Nicolas McGegan, un disque Harmonia Mundi.

Nous écoutions des extraits de l'opéra Ariodante de Georg Friedrich Händel par Loren und Lieberson et l'orchestre baroque de Fribourg dirigé par Nicolas McGuigan. De Jacques Offenbach, voici la suite pour deux violoncelles numéro 1 par Roland Pidoux et Étienne Péclard.

Roland Pidou et Étienne Péclard étaient les interprètes de la suite pour deux violoncelles numéro 1 de Jacques Offenbach. Je vous propose à présent un voyage en Suisse avec une pièce pour piano de Franz Liszt par Francesco Piemontesi. La vallée d'Obermann, R8SW156, extraite de la première des années de pèlerinage, est inspirée d'un roman de Senancour, dans lequel Obermann est un héros romantique malheureux, dévoré d'ennui, de doute et d'inquiétude, qui part en Suisse où il découvre la beauté de la montagne. Rêverie et description de la nature y tiennent une grande place.

Après Franz Liszt et la Vallée d'Obermann par Francesco Piemontesi, l'orchestre de Cadaqués, dirigé par Jem Martin, vous propose l'écoute de la Sinfonietta en ré majeur du compositeur et chef d'orchestre espagnol Ernesto Halffter.

Ernesto Halffter, Sinfonietta en ré majeur, par l'orchestre de Cadaqués et Jem Martin. À la demande du flûtiste Jean-Louis Beaumadier, Jean-Michel Damaz, fils de la harpiste Micheline Kahn, a composé en 2011 Insecte pour le piccolo. Insecte est une pièce en quatre mouvements, empreinte de petites touches pointillistes, naturalistes et féeriques. Quelques mots sur l'interprète, Jean-Louis Beaumadier. Il a étudié auprès de Joseph, puis Jean-Pierre Rampal et Alain Marion et poursuit une carrière de piccolo solo en France et à travers le monde.

0: 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Il est 16h. 16h, 18h, tempo. Victor Emmanuel Huss.
1: Bonjour, heureux de partager avec vous ce moment, 2 heures de musique au programme Symphonie, Concerti, Musique de Chambre, œuvre vocale. Connue ou non, plusieurs pièces méritent à plus d'un titre le détour, la preuve en musique.

0: 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Restez à l'écoute.
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1: Il est 17h.
2: Soyez les bienvenus si vous venez de nous rejoindre juste après le carillon de 17h. Ce soir, nous partageons ensemble de belles pages de la musique classique.

0: un petit interlude de café et nous reprenons tout de suite notre programme.
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des petits rôles d'abord, puis des plus grands. Par exemple, Adèle dans La Chauve-Souris et Zerbinette dans Ariane à Naxos. Puis toute une série de personnages qu'on attribue au soprano léger. Mais sans que Schwarzkopf soit une véritable coloratour. Il y aura la bohème, Suzanne des Noces de Figaro, bien sûr, et elle va chanter encore blonde dans L'Enlèvement au Sérail, aux côtés d'une très grande star, Maria Cebotari. Mais à l'extérieur, c'est la guerre et les bombardements permanents. La vie quotidienne est de plus en plus difficile. Les alertes, les abris, les bombes. Arrive 1943, elle ne fera que très peu de choses cet hiver-là, sauf Adèle de la Chauve-Souris le 1er janvier et quelques représentations ensuite. On découvre alors qu'elle a la tuberculose. Elle donne encore un récital au Musikverein à Vienne et une passion selon Saint-Mathieu en avril, et ce sera le silence. Direction, le

Addio del passato, c'est presque la fin de Traviata. Nous avons entendu Elisabeth Schwarzkopf avec le Philharmonia Orchestra dirigé par Antonio Galliera. C'est un enregistrement de 1950. Peut-être s'est-elle alors souvenue de son séjour au sanatorium. Elle ne va chanter Traviata que quelques années, mais pas à cause de la tuberculose. C'est après avoir entendu Callas à la Scala qu'elle abandonne le rôle pour toujours. Ce n'est pas un personnage pour elle. Callas a tout dit, et ce que fait Callas dans Traviata, c'est tout autre chose que ce que nous venons d'entendre. C'est un autre univers, et ce n'est pas celui d'Elisabeth. Toutes deux sont les stars de la maison EMI dans les années 50, avec des répertoires totalement opposés. À Callas, Verdi, Bellini, Donizetti, à Schwarzkopf, Mozart et le monde germanique, surtout Richard Strauss et le Lied, tout ce qui est quasiment étranger à Callas. Walter Legg, le tout-puissant producteur et directeur artistique chez EMI, a très bien fait les choses. Vous verrez comment très bientôt. Revenez donc pour

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0: Merci beaucoup pour votre fidélité aujourd'hui. Retrouvons-nous demain à 16h. D'ici là, je vous souhaite une très belle soirée à l'écoute d'Accent 4.
1: 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Il est 18h.

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0: 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Il est 22h. 22h minuit.
1: Nous pensons le 20e siècle comme un siècle extrêmement rapide. Ce n'est pas vrai du tout. Quand on voit la différence entre Beethoven et Wagner, par exemple, si on prend ce recul, après à peine 50 ans, et il y a eu une énorme différence de langage. Et je pense, par exemple, qu'entre Stravinsky, les tendances d'aujourd'hui, il y a probablement moins de différence qu'entre Wagner et Beethoven.
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3: Bonjour à toutes et à tous et merci de recevoir chez vous les programmes d'Accent 4, la musique classique en Alsace. Ce numéro de musique archive sera une nouvelle fois consacré au chef d'orchestre Sergiu Celibidache. Aujourd'hui, nous écouterons des œuvres enregistrées en concert au cours de la brève période 1957-1958 que le grand chef passa à Cologne. 3 ans plus tôt, le 29 novembre 1954, il avait dirigé pour la dernière fois l'Orchestre Philharmonique de Berlin. Le lendemain, Furtwängler disparaissait et le 13 décembre, Herbert von Karajan était nommé au poste de directeur musical. Il retrouvera son ancien orchestre en 1992 pour d'ultimes concerts. Après son départ de Berlin, Celibidache fut invité à diriger dans le monde entier, notamment en Italie, au Mexique, en Amérique du Sud, en Israël et en Allemagne. Avec l'Orchestre symphonique de la radio de Cologne, il reprit le répertoire qu'il avait interprété avec les autres formations. La deuxième symphonie de Schubert et les variations sur un thème de Paganini de Boris Blacher disparurent par la suite de son répertoire. Écoutons, avant les variations, la deuxième symphonie en si majeur, Deutsche 125 de Schubert, un concert du 5 octobre 1958.

En concert public, Sergiu Celibidac dirigeait la deuxième symphonie en si majeur, Deutsch 125 de Schubert. Comme je le disais auparavant, cette symphonie disparaîtra du répertoire de Celibidac, comme les variations sur un thème de Paganini de Boris Blacher, que voici à présent. Un concert du 21 octobre 1957. C'est d'ailleurs à cette date que Celibidac débuta à la tête de l'Orchestre symphonique de la radio de Cologne.

Vous venez d'écouter les variations sur un thème de Paganini de Boris Blacher. Au cours de ce même concert, du 21 octobre 1957, Sergiu Celibidac avait inscrit la 6e symphonie en si mineur, opus 74 de Tchaïkovski. De manière provocante, il affirmait que les Russes étaient incapables d'interpréter Tchaïkovski correctement. Il est clair que sa conception s'éloigne des partisans des lectures droites jusqu'à l'obsession et des tempos haletants des chefs russes. On trouve dans cette interprétation de 1957 les prémices de sa conception définitive avec l'Orchestre philharmonique de Munich qui date des dernières années de sa vie.

Le 21 octobre 1957, à Cologne, Sergiu Celibidache interprétait la 6e symphonie en si mineur, opus 74 de Tchaïkovski. Relatant ce concert, un critique écrivit que l'auditoire était médusé. Rythmicien de premier ordre, Celibidache se révéla également mélodiste. Exempte d'hystérie et ne signant jamais entre sentimentalisme et brutalité, cette lecture nerveuse d'une œuvre confession était d'une tenue remarquable. Après quelques instants de stupéfaction, le public se mit à acclamer le chef, qui, fort élégamment, a associé à son triomphe le remarquable orchestre. Pour conclure ce programme, je reviens à l'une des œuvres du concert du 5 octobre 1958. L'ouverture du Songe d'une nuit d'été de Mendelssohn acquiert sous la direction de Celibidache une dimension épique. Elle n'est plus une simple ouverture, mais un vaste poème symphonique.

À la tête de l'orchestre symphonique de la radio de Cologne, le 5 octobre 1958, Sergiu Celibidac dirigeait l'ouverture du Songe d'une nuit d'été de Mendelssohn. Ainsi s'achève ce programme de musique archive préparé par Olivier et présenté par Michel. Dans quelques instants, la suite des programmes d'Accent 4, la musique classique en Alsace. 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

ni tout à fait la même, ni tout à fait une autre. Bonjour, c'est Patrice qui vous accueille comme chaque mois dans cette série d'émissions qui explore les diverses métamorphoses qu'ont pu subir les œuvres musicales au hasard des transcriptions ou des adaptations qu'ont pu en faire compositeurs et arrangeurs de tous âges. Et pour ce 50e numéro, eh oui, déjà, j'ai choisi comme fil conducteur la France et ses musiciens, à commencer par un de ses plus illustres, Claude Debussy, et une de ses œuvres phares, Manifeste de la musique impressionniste, créée en décembre 1894, le prélude à l'après-midi d'un faune. Malgré l'antagonisme personnel de Debussy et Schoenberg lié à leur patriotisme exacerbé, c'est la seule œuvre française que mit à son programme l'Association pour les exécutions musicales privées, fondée en 1918 par Arnold Schoenberg. Rappelons que le but de cette association était de faire entendre des œuvres contemporaines dans des conditions optimales, c'est-à-dire sans que l'audition ne puisse être perturbée par des facteurs externes. De fait, seuls les membres de l'association purent assister aux quelques 110 concerts qui furent organisés entre 1918 et 1924, date de sa dissolution. Au cours de ces auditions furent présentées aussi bien des œuvres instrumentales ou de musique de chambre que des pièces symphoniques, dont les conditions d'exécution imposaient l'arrangement pour des formations adaptées. C'est ainsi que Schoenberg, mais aussi Berg, Webern, Erwin Stein et d'autres entreprirent des transcriptions souvent passionnantes. Vous avez eu le plaisir d'entendre lors d'émissions précédentes ces versions chambristes de la 4e symphonie et du chant de la terre de Gustav Mahler, de la 7e de Bruckner ou encore de valse de Johann Strauss par Schoenberg lui-même et ses élèves. Le prélude à l'après-midi d'un faune a été transcrit en 1920 pour ensemble de chambre par Benno Sax, qui, soit dit en passant, œuvrait 10 ans plus tôt comme Kapellmeister du Théâtre d'Opérette de Strasbourg. La distribution orchestrale est réduite à un instrument par partie pour les cordes, flûte, hautbois et clarinette en ce qui concerne les vents, plus piano, harmonium et cymbales antiques. Je vous en propose la version parue chez Praga des musiciens tchèques réunis autour du quatuor Prazak.

C'était par les membres du Quatuor Prazak et leurs complices le prélude à l'après-midi d'un faune de Claude Debussy dans l'arrangement de Benno Sachs. Changeons totalement de style et d'époque pour écouter Les Sauvages et quatre variations, série de pièces autour de ce fameux air des Indes galantes de Rameau dû à Jean-François Tapret. Claviériste et compositeur, né en 1738 et mort vers 1819, tenu en grande estime par ses contemporains tant pour sa musique que pour ses talents de pédagogue, Tapret traversa sans encombre la période troublée de la fin du XVIIIe siècle, continuant à diriger des concerts pendant la période révolutionnaire après avoir enseigné la musique à l'aristocratie parisienne et avoir exercé ses talents d'organiste à l'École royale militaire. Ces variations montrent, à n'en pas douter, à la fois ses qualités de virtuose et sa grande inventivité dans le traitement très libre du célèbre thème de Rameau. Au clavecin, Giulia Nuti.

Les Sauvages et quatre variations de Jean-François Tapré d'Après Rameau étaient interprétés par Julian Nutti, un disque compact Deutsche Harmonia Mundi. Restons avec le baroque français, si vous le voulez bien, et d'autres pièces de clavecin, en l'occurrence celle de François Couperin, passée à la moulinette de l'orchestration opulente de Richard Strauss. Sa suite de danse de 1923 se compose de 8 mouvements, chacun basé sur une sélection de morceaux extraits des pièces de clavecin de Couperin écrites pour le clavecin solo de 1713 à 1730. Elle a été écrite pour une soirée de ballet donnée à Vienne, dont le programme comprenait aussi, outre des pièces de Rameau et Couperin, Mamerloa de Ravel, dont c'était la première autrichienne, et des valses et polkas de Johann Strauss. Chaque mouvement de la suite est composé à partir d'au moins 2 morceaux pour clavier de Couperin, à l'exception de la dernière marche qui repose sur un seul morceau. Si l'orchestration cherche à préserver le sens de l'ornementation de l'époque, que Strauss connaissait parfaitement, elle offre également des combinaisons instrumentales plus modernes. Par exemple, la section d'ouverture du carillon est arrangée pour glockenspiel, célesta, harpe et clavecin. Rudolf Kempe en a laissé une version de référence avec la Staatskapelle de Dresde.

Richard Strauss, suite de danse d'après des pièces de clavecin de François Couperin. La Staatskapelle de Dresde était dirigée par Rudolf Kempe. De Maurice Ravel, que nous évoquions tout à l'heure, nous entendrons maintenant l'introduction et Allegro, initialement écrite pour mettre en valeur la harpe à pédale à double action du facteur Erhard, qui se disputait le marché de la harpe avec son concurrent Pleyel, qui cherchait à développer un instrument différent, la harpe chromatique, pour laquelle il avait commandé à Debussy ses danses sacrées et profanes. Ravel devait peu après éditer un arrangement de sa main de cette nouvelle œuvre dans une version pour deux pianos, passionnante car elle parvient à faire oublier l'absence des couleurs de la harpe et des instruments avant. Nous l'écoutons sous les doigts de Giorgia Tomasi et Alessandro Stella, captée en concert au Festival de Lugano en 2008.

Giorgia Tomasi et Alessandro Stella étaient les interprètes de la version pour deux pianos due à Maurice Ravel de son introduction et allegro pour harpe, flûte, clarinette et cordes. Les deux prochaines œuvres au programme de cette émission nous ramènent au début du siècle romantique pour entendre deux compositeurs, nés l'un et l'autre au milieu des années 1780, tirer parti d'œuvres de leurs contemporains plus célèbres. Martin-Joseph Mangal a joué un rôle important dans la création d'une tradition musicale belge à compter de son retour dans sa ville natale de Gand à partir des années 1825. Mais il avait exercé son art pendant plusieurs années à Paris, où ses relations avec Talleyrand notamment lui permirent de faire entendre, avec succès semble-t-il, plusieurs de ses œuvres dramatiques à l'Opéra Comique. De ses nombreuses années de service dans la musique de l'armée de Napoléon Ier auparavant, il acquit une parfaite connaissance des instruments avant qu'il sut mettre à profit pour adapter ensuite, pour quintette avant, cette formation musicale véritablement créée par son maître et ami Anton Reicha, des œuvres de Mozart, Haydn, Beethoven ou encore Rossini. Son premier quintet de Rossini, en deux mouvements, utilise principalement des extraits du Barbier de Séville, créé à Paris en 1819, ce qui permet de penser qu'il a été composé peu de temps après, d'ailleurs sans doute d'oreille et non à partir de la partition de l'opéra, et ce pour profiter au plus vite de l'extraordinaire enthousiasme qu'il avait déclenché. Écoutons-le sans plus tarder par les musiciens de l'ensemble Das Reichische Quintett dans un enregistrement paru en 2005 chez NCA.

Après ce quintet avant de Martin-Joseph Mengel sur des thèmes de Rossini, c'est aux cordes seules qu'un autre musicien, Pierre-Auguste Louis Blondeau, confia ses arrangements d'œuvres d'un autre maître de l'époque, Ludwig van Beethoven. Édité à Paris en 1808, ces trois quatuors concertants d'après des sonates de Beethoven sont le reflet d'une pratique courante à l'époque, autant qu'un hommage au maître viennois qu'il admirait, en l'occurrence à travers Beethoven, Salieri et Haydn, qui furent les professeurs de celui-ci. Dans le deuxième quatuor en ut majeur, transcription de la troisième sonate pour piano de l'opus 2 de Beethoven, il fait montre d'un métier très sûr et d'une parfaite connaissance des instruments à cordes. Il faut dire qu'il était lui-même violoniste professionnel et venait en plus de remporter le premier Grand Prix de composition avec une de ses cantates. Voici ce quatuor dans l'interprétation du quatuor Ad Fontes paru chez Alpha.

De Pierre-Auguste Louis Blondeau, vous venez d'entendre par le quatuor Ad Fontes le quatuor concertant numéro 2 en ut majeur, d'après la sonate pour piano opus 2 numéro 3 de Ludwig van Beethoven. Nous terminerons ce programme à la française avec deux pièces ô combien célèbres de Claude Debussy. Écoutons tout d'abord Rêverie, écrite en 1890 initialement pour piano, mais qui trouve dans la lecture à la harpe de Xavier de Maistre une traduction idéale, tant la sonorité de la harpe s'accorde parfaitement à l'atmosphère éthérée de l'œuvre.

Après cette rêverie que nous donnait à entendre le harpiste Xavier Demestre, nous conclurons, comme nous avons commencé ce programme, avec le prélude à l'après-midi d'un faune, toujours de Claude Debussy. Après la transcription de Benno Sax que nous écoutions en ouverture de cette émission, c'est le propre arrangement du compositeur pour deux pianos que vous allez pouvoir écouter à présent dans la version de Jean-François Isser et Georges Pludermacher. Il ne faut pas chercher à y retrouver le chatoiement si délicat des timbres orchestraux de l'original. Pour Debussy, il s'agit là, plus que d'un simple exercice de réduction à des fins de diffusion, d'une forme d'épure, un dessin au crayon plutôt qu'une aquarelle, un autre traitement artistique du même sujet qui met en valeur les lignes et accentue les effets harmoniques. En somme, une œuvre qui n'est plus ni tout à fait la même, ni tout à fait une autre.

Voilà, c'est avec le prélude à l'après-midi d'un faune de Claude Debussy, transcrit par lui-même pour deux pianos, que s'achève ce programme conçu et présenté par Patrice avec le concours de Maxime à la technique. Rendez-vous le mois prochain, le quatrième mercredi, toujours à la même heure, pour un nouvel opus. Merci pour votre fidélité et votre soutien à votre radio. Bonne fin de journée et à bientôt sur Accent 4.

0: 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Il est 2h.
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3: 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Eh bien bonjour à toutes et à tous, je vous souhaite la bienvenue dans cette nouvelle playlist. Pour ceux d'entre vous qui ne connaîtraient pas cette émission, en voici le principe en quelques mots. Il s'agit de dresser la liste musicale idéale d'une personnalité célèbre, qu'elle soit réelle ou fictive. Aujourd'hui, la personnalité en question est bien réelle, il s'agit d'une chanteuse dont le nom de scène se résume à son prénom. Elle est française, bien que son nom de famille, Noureddine, trahisse ses origines kabyles. On pourrait dire sans trop s'avancer qu'elle fait partie des quelques rares artistes qui font vivre cette tradition de la chanson française dite à texte. De Piaf, elle a hérité la gouaille, de Ferré, l'engagement, de Brassens, le verbe poète, de Brel, l'interprétation sans compromis, de Barbara, la mélancolie et de Bobby Lapointe, la légèreté. Avec 8 albums à son actif, 2 prix Charles Cros, une médaille de chevalier des arts et lettres et une de chevalier de l'ordre du mérite, elle fait partie des chanteuses les plus reconnues de la profession. Il s'agit de Juliette. Juliette qui méritait absolument de se voir un jour consacrer une playlist, puisqu'elle est l'une des inspiratrices du concept de l'émission. En effet, entre 2004 et 2007, la chanteuse se muait une fois par semaine en animatrice radio, sur France Musique, pour y présenter une émission intitulée « Juliette ou la clé des sons ». Chaque samedi,